0: Tout à fait.
1: Je suis un délivrant français de Jean Daveux.
0: We are final, but let me double check.
1: Thank you.